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0: Depuis fort longtemps, les gens ont déserté les forêts. Ils préfèrent les villes, les gens. Ils ne fréquentent plus les forêts que le temps d'un papier gras, les gens. Et pourtant, il s'en passe des choses dans les forêts. Par exemple, écoutez ce pivert. Ce pivert qui frappe l'écorce d'un arbre pour en faire sortir les insectes qui... Il y a un moment que je ne suis sûrement pas revenu dans une forêt, mais ce pivert n'est qu'un bûcheron.
1: Bien, cet arbre s'est bien défendu, ça, ouais, ça, il faut le dire. Hein. Il s'est bien défendu, mais je l'ai eu. L'arbre qui résistera à l'âge de Léonard le bûcheron n'est pas encore poussé.
0: Des racines jusqu'à la cime, l'énorme tronc est plein de frissons.

0: Voici le meilleur moment de la vie d'un bûcheron, ouais. Mais qu'est-ce que... Hé, il y a une dame là-bas. Et mais là, on est tombé dessus. Bon sang, attention. Attention. Ouf. Eh ben, il était temps, hein.
1: Eh bien, dites donc, jeune homme. En voilà des manières. Qu'est-ce qui vous a pris de me bousculer ainsi?
0: Bousculer. Oh, vous en êtes bien bonne. Vous avez pas vu l'arbre, non?
1: L'arbre?
0: Ils sont les fallus d'une feuille.
1: Mais l'arbre? Quel arbre? Oh! Mais si je comprends bien, vous m'avez sauvé la vie, jeune homme.
0: Ouais.
1: Eh bien, ça, c'est gentil, alors. Vous méritez une récompense. Oui, une récompense.
0: Eh, j'ai pas besoin de récompense, moi.
1: Mais si, j'insiste. Allons, vous avez bien envie de quelque chose. Eh bien, parlez, vous n'avez qu'à parler, cette chose est à vous.
0: D'accord, ma bonne dame. Ah, d'accord, tiens. Eh ben, j'ai envie d'une voiture. Une belle voiture, une grande voiture, une grosse voiture. Et décapotable, en plus. Et toute décorée. Nah.
1: Une voiture? Tiens, quelle drôle d'idée, une voiture. Tiens. Une voiture comme celle-ci?
0: Non, mais vous moquez de moi ou quoi?
1: Oh, je n'oserais jamais, jeune homme. Surtout après ce que vous avez fait. Voyons, pourquoi dites-vous cela? Elle ne vous plaît pas, cette voiture?
0: C'est pas une voiture que vous me montrez là. C'est une maquette, ça. C'est un modèle réduit de voiture. Moi, je parlais d'une grande voiture, d'une vraie voiture.
1: Petite voiture deviendra grande, jeune homme. Prenez-la. Prenez cette maquette, comme vous dites. Plantez-la et arrosez-la avec du jus de myrtille. Un soir de pleine lune. Et vous verrez, jeune homme, vous verrez.
0: Mais qu'est-ce que ça veut dire? Où est-elle passée? Elle a disparu. C'est une histoire de fou, ça. Ça, c'est une histoire de fou.
2: Et non, Léonard, ce n'est pas une histoire de fou. Non. Plutôt une histoire de fée. Car vous l'avez bien sûr deviné, cette vieille dame est un peu fée. Oui, il s'en passe des choses dans les forêts. Ouais. Donc Léonard se retrouve seul devant le grand arbre abattu. Il pourrait croire qu'il a rêvé. Seulement dans sa main, il y a cette maquette, cette voiture en réduction, alors...
0: Alors, ben, j'ai une myrtille, hein? Après tout, ben, pourquoi pas?
2: Les myrtilles ne courent pas les forêts, tout le monde sait cela. Aussi Léonard passe à la journée à les chercher pour les cueillir.
0: Ah, en voici quelques-unes, là. Et hop. Oh, encore des myrtilles. Et hop. Et encore, et toujours. Et hop.
2: À la tombée de la nuit, Léonard s'assit au pied d'un grand chêne pour souffler un peu. C'est à ce moment-là qu'il leva la tête et s'aperçut que la lune venait de se lever déjà. Et la lune était pleine, et ses poches étaient pleines, elles aussi, pleines de myrtilles.
0: Le hasard, il fait bien les choses. Je vais planter cette voiture ce soir même, on verra bien.
2: Léonard fit un trou dans la terre et planta la voiture. Puis, sans se presser, il pressa les myrtilles et attendit.

0: Avez-vous remarqué que les gendarmes adorent se cacher derrière les gros arbres? Eh bien, ce soir-là, dissimulé derrière un gros arbre, un gendarme observe Léonard le bûcheron.
1: Tiens. Mais c'est Léonard, ça. Qu'est-ce qu'il fabrique au milieu de la forêt en pleine nuit? Je parie qu'il pose des collets. Approchons-nous sans faire de bruit. Alors, Léonard, on braconne?
2: Braconner? Mais ça va pas, non, je plante une voiture.
1: Ah oui, tu plantes une voiture, hein, comme c'est drôle. Léonard, tu plantes une voiture, bah voyons.
2: Allons, encore un peu de jus de myrtille, voilà. Et maintenant, attendons.
1: Dis-moi, Léonard, tu attends sans doute qu'elle pousse, cette voiture.
2: Exactement.
1: Non, mais tu vas te moquer de moi encore longtemps, hein? Je suis le représentant de la loi, Léonard, et... Mais la terre tremble, le sol bouge,
2: Oh, chouette, ça marche. Dis donc, alors, ça marche. Ma voiture poussait, ma voiture, elle pousse. Regardez, gendarme, regardez ça. Voici un phare, en pile un autre, et le pare-choc. Oh, dis donc, qu'elle est belle, ma voiture, qu'elle est belle. Elle est grande, décapote avec toutes des corées, comme j'avais dit. Oh, dis donc, oh, regarde ça, oh, dis donc.
1: Mais quoi, c'est pas possible, une chose pareille. C'est pas possible. Et d'abord, montre-moi ton permis, Léonard, et ta carte grise, et ta vignette, et...
2: Voyons. Alors, installons-nous au volant, voilà. Ah, oh, où est le démarreur? Ça doit être ça, ouais, c'est ça, ouais, voilà.
1: Descends immédiatement, Léonard, tu m'entends? Descends ou je...
2: Ah, faut que je mette le starter. Voilà.
1: Non!
0: Et la voiture, la belle voiture de Léonard, la voiture du clair de lune, roule un moment à travers la clairière. Léonard est au volant et le gendarme sur le capot. Puis la voiture quitte le sol, elle s'élève lentement, elle franchit la cime des arbres, elle monte encore. On dirait qu'elle veut rejoindre la lune. Et Léonard n'a jamais été aussi heureux et le gendarme n'a jamais été aussi surpris.
3: Léonard, elle te plaît, hein, cette voiture, hein?
0: C'est la vieille dame un peu fée qui vient de parler. La vieille dame qui passe au-dessus de la voiture de Léonard et du gendarme. La vieille dame un peu fée qui chevauche un balai comme seules les vieilles dames un peu fées savent chevaucher les balais.
1: C'est pas vrai. Dis-moi que je rêve, Léonard, mais dis-le. Pince-moi. Enfin, fais quelque chose. Il faut me réveiller, quoi.
2: Merci, ma bonne dame. Merci, oh, merci vraiment. Votre voiture est très jolie, mais il y a comme un petit bruit dans le carburateur. Mais elle est quand même très bien, votre voiture. Très, très bien.
3: Mais ce n'est pas ma voiture, Léonard. C'est ta voiture. Elle est à toi, Léonard, à toi. Malheureusement, tu ne pourras l'utiliser que pendant les pleines lunes et pour une nuit seulement.
1: Mais ils sont fous, ces deux-là. Ils sont fous. Où c'est moi?
3: Regarde, Léonard. Regarde, voici l'aube. Il faut nous quitter.
2: Déjà?
3: Eh oui, Léonard. Le temps passe vite, les nuits de pleine lune. Rendez-vous à la prochaine pleine lune, Léonard. Et surtout, n'oublie pas le jus de myrtille.

La voiture du clair de lune redescend vers la clairière. Elle redescend et se pose. Elle se pose un peu rudement car Léonard n'a pas encore la voiture bien en main. Puis la voiture réduit et redevient une petite maquette de voiture que Léonard tient dans le creux de la main. La voiture du clair de lune a vécu ce que vivent les voitures du clair de lune. Léonard mit la voiture dans sa poche, son mouchoir par-dessus, et il quitta la clairière en sifflotant. Et c'est depuis cette nuit-là que les gendarmes, à chaque pleine lune, prennent une douche bien

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0: Bienvenue dans votre émission La Main Verte, consacrée aux acteurs de l'environnement et aux amoureux de la nature. Olivia Godard est une passionnée du végétal qui propose des balades depuis 2021 dans différents espaces nantais, en invitant à se reconnecter avec la nature et l'approcher en travaillant ses sens. Retrouvons pour l'épisode du jour Olivia au parc des Oblates, situé quartier Chantenay, pour y découvrir sa richesse naturelle. L'épisode du jour fait suite au début de la balade dans ce parc. Voici donc aujourd'hui la deuxième partie.
1: Et bien voilà, donc on est face à la prairie avec les vergers et puis une prairie ouverte comme ça, puis qui se termine par toute une ligne d'arbres. Donc vraiment ici, on peut pas. On n'est pas du tout à Nantes, quoi. On voit pas une maison, on voit un parc, un magnifique parc. Alors on entend les klaxons. Et puis parfois, il y a les odeurs aussi, comme il y a la vinaigrerie Carole. Donc ça sent pas toujours les aiguilles de pin. Mais aujourd'hui, on a de la chance. C'est relativement plaisible, même si... quand on sait faire abstraction des bruits de la ville, hein, ça fait partie de l'exercice aussi de faire des visites comme ça, des balades dans le milieu urbain. C'est que parfois il peut y avoir un bruit, une nappe sonore, un peu de travaux, de voitures, de choses comme ça. Et puis bah, justement par l'attention qu'on va porter sur un arbre, sur une plante, sur un détail, tout ça, petit à petit ça libère un petit peu l'attention de se concentrer sur les sons et non plus sur le bruit, par exemple. Ça permet de relâcher énormément, puis d'oublier, puis de se dire, ouais, pff, à un moment donné, on va oublier qu'on était dans un espace citadin comme ça. Bon, ici, c'est facile d'oublier. Et là, on est sous le cèdre, qui est un des arbres que je préfère. J'adore les cèdres. J'aime bien les cèdres parce qu'ils ont... ils sont pleins de charme. Ils ont... ça, on les reconnaît bien avec ces petits bouquets d'aiguilles. Ensuite, hop, il perd ses aiguilles. Il a chaud. Et puis, j'aime beaucoup son fruit, son cône. Alors là, j'ai... Il y en a, voilà, qui sont verts encore, là, qui sont sur leur première année, qui sont juste au-dessus, couverts de résine. Alors, je ne vais pas toucher, je vais m'en empêcher, parce que chaque fois, il faut toujours que je m'en mette plein les doigts. Donc, non, je ne vais pas le faire. Et puis, ce que j'aime vraiment, c'est vrai que par rapport à la pomme de pin, par exemple, qui tombe en entière, et puis avec les écailles qui s'ouvrent pour libérer les pignons, là, c'est... hop, j'ai ma boîte. La petite boîte magique. Donc là, voilà, on voit l'axe central sur lequel le cône de cèdre est posé. Et puis donc là, j'ai un cône séché qui est donc normalement prêt à mature et qui est prêt à libérer ses petites ailettes. Et donc les ailettes qui vont se détacher, donc ils ne tombent pas entiers. C'est les ailettes qui se détachent avec les pignons qui sont... à la base des ailettes et puis portées par le vent qui vont aller plus loin. J'espère aller plus loin que cet arbre parent, on va dire. Donc là, on voit bien une petite ailette là. Et donc à l'intérieur, ici, il y a toute une partie qui est hyper douce. Je ne sais pas si tu veux toucher. C'est vraiment tout velours. Il y a de la chance, il y a beaucoup de douceur. Donc oui, j'aime bien ça, ce côté, cet effeuillage. Je trouve ça joli. Et puis la couleur verte de ces cônes vert tendre, comme ça, c'est assez joli. Et puis, bah oui, après, je n'ai pas montré, mais c'est vrai qu'une fois que les ailettes se sont envolées, très souvent au sommet de l'axe central, et ben, il en reste certaines qui sont groupées et qui font comme une petite rose. Donc, et puis l'odeur du cèdre, hein, ça, c'est vrai qu'on utilise beaucoup en parfum d'intérieur, mais à juste titre, ça sent tellement bon. Ça va gratter, là. Mais à travers les herbes faites, elle est sur le haut du verger, il y a beaucoup moins d'onde qui vient, c'est pas forcément le chemin normal. Donc là, voilà, on est dans les herbes hautes, et puis alors moi j'aime bien aller là-bas, il y a pas un petit chemin qu'on dévie. Donc ici, dans cette petite trouée, on voit un arbre avec des feuilles plutôt dures, coriaces, un tout petit peu luisantes, mais enfin pas tellement, avec des petites aiguilles qui sont un peu piquants, des bords un peu piquants. Et puis en dessous, c'est un peu blanc, farineux. Voilà. Et ça peut ressembler beaucoup à des feuilles de houx. Mais ce n'est pas un houx. Et si je t'emmène là, c'est bien parce que juste à côté, il y a le houx. qu'on voit, alors le houx avec la feuille qui est beaucoup plus luisante, un vert un peu plus vif. Et puis le dessous, alors très piquant, hein. Là c'est, ça rigole pas. Et puis en dessous c'est vert, vraiment vert, par rapport à l'autre qui est donc un chêne vert. Alors là on pourrait, s'il n'y a pas de gland sur cette branche, mais enfin le jeu à chaque fois c'est d'amener les gens aussi à émettre des hypothèses ou à découvrir. Et puis c'est vrai que quand on trouve le gland comme ça on peut se dire, bah oui effectivement c'est un chêne. Mais quand on a l'image du chêne avec les feuilles lobées, un peu le chêne pédonculé, les chênes rouvres qui sont comme le lobé, comme le lobe des oreilles, et qu'on voit cette feuille-là qui est plutôt oblongue, voilà, c'est pas du tout l'image d'un chêne qu'on imagine. Donc voilà, c'est bien le chêne vert et le houx côte à côte. Alors je pense que ça part d'une expérience personnelle en fait. Je cache pas que la période du confinement a quand même fait mûrir en fait cette approche-là, parce que puis en plus j'étais en recherche d'emploi. Donc les échapper dans les parcs et dans la nature, ça faisait partie d'un vraiment quelque chose qui me faisait du bien. Et puis avec toutes ces connaissances mises à bout et puis cette sensibilité pour le sensoriel que j'avais déjà. Je me suis dit que c'était quelque chose qui pouvait vraiment faire du bien aux personnes. Alors, au début je pensais des personnes isolées ou des personnes en recherche d'emploi, enfin des personnes qui avaient vraiment se faire une pause, et puis en fait à tout le monde. Donc c'est la recette idéale pour déconnecter, pour se reconnecter à soi en fait, c'est-à-dire à notre enveloppe charnelle, à nos émotions. Donc la nature pour le coup est utilisée pour revenir à soi, et après c'est pour s'ouvrir beaucoup plus au vivant. Bah du coup, c'est vrai que là, dans les évolutions, en bas, au pied de mon cèdre, que j'aime bien, là, bah, il y a un chêne vert qui commence à prendre beaucoup, beaucoup, beaucoup de place. Alors, le trou qui avait été laissé par le cèdre qui a été abattu, finalement, va être complètement récupéré par le chêne. Alors, le chêne vert, ça pousse très vite et très bien. Ils aiment beaucoup, la Bretagne, le côté littoral, ça leur plaît bien. Ils ont été introduits, je pense aussi, parce que c'est des chênes donc, qui ont les feuilles persistantes, ils ne perdent pas de leurs feuilles, donc ça fait du feuillage l'hiver, donc ça permet de faire un peu de verdure, ce qui est quand même ce qui fait du bien, d'avoir du vert l'hiver. Alors, au centre de la prairie, il y a à nouveau des jardins partagés. Enfin là, il y a des jardins familiaux et une parcelle justement de jardins partagés. Donc qui sont entretenus à plusieurs. Et puis alors là, c'est fleuri. D'avoir ces fleurs-là côte à côte, c'est du la passiflore. Elle est oh là là, j'ai le doigt plein de pollen. C'est graphique, c'est tellement gracieux, c'est tellement. On dirait un petit manège, on dirait des antennes. Là. Très, très élaboré. Et puis à côté, on voit là, du coup, des fleurs donc, qui sont les pois de senteur, qui sont de la famille des fabacées. Comme nos fèves, les haricots, une grande famille de plantes qui va jusqu'à des arbres comme le robinier, ce qu'on appelle l'acacia, donc le robinier faux acacia, comme l'arbre de Judée, comme tous ceux qui font des haricots en fait, comme ça, dans le fruit. C'est un haricot avec la graine à l'intérieur. Sur une autre partie, qui est le carré des novices. Qui était alors normalement il y a une palissade qui sépare le, alors c'est vrai que je l'ai pas dit, mais le couvent maintenant n'est plus un couvent, c'est une maison de retraite, donc avec une partie qui est dédiée quand même, les sœurs ont gardé une partie qui était l'ancienne infirmerie. Alors malheureusement je pense qu'il reste vraiment plus beaucoup de sœurs parce que c'était très âgé, et donc les sœurs ont gardé cette partie là elles ont gardé après en bas on verra aussi il y a la chapelle et puis le cimetière. Voilà, en gestion de la congrégation. Et puis donc là, du coup, il y a une palissade qui sépare la maison de retraite de cette partie-là qui est ouverte au public. Et donc dans cette entrée de passage de carré des novices, il y a un magnifique arbousier tout tordu avec une écorce. C'est des squames qui tombent en petits losanges avec qui laisse apparaître une écorce beaucoup plus rouge en dessous. Alors, ce n'est pas la période des arbouses, mais les arbouses peuvent se manger. Là, c'est le coin, mon arbre favori. C'est un hêtre pourpre qui est sur le côté de ce carré. Alors là, en plus, on a un filet d'air très, très apprécié. Donc un hêtre, alors la version pourpre, c'est-à-dire qui est un petit peu violette au-dessus, et avec le dessous des feuilles qui sont quand même vertes, qu'on voit bien. On reconnaît, en plus, on peut voir la lumière qui transperce, ça c'est assez beau. Et donc ces feuilles qui sont gaufrées un peu. Et puis avec les fans, on est période de fruits. Donc la faine qui peut, alors qui n'est pas piquante, elle a des petits, ouais, enfin des aspérités qui pourraient être piquantes, mais qui ne le sont pas, mais qui peuvent rappeler peut-être un autre fruit. Donc c'est le châtaignier et le hêtre sont de la même famille, ainsi que le chêne, la famille des phagacées. Alors il y avait les fabacées avec les pois. Là c'est les phagacées de phagos, en grec qui veut dire manger. Et donc ce sont des arbres dont on mange les fruits. Alors la châtaigne, on a bien gardé cette habitude-là. Par contre, on parle beaucoup moins des faines, de la graine des faines et puis du gland. Au départ, c'était des recherches personnelles. Et même l'identification des plantes, j'avais des livres, vraiment au départ. Après, je suis passée à PlanteNet. Hein. Je veux dire que c'est nettement plus pratique. Mais j'ai vraiment commencé comme ça avec les livres. Et puis, des rencontres. Oui, c'est vrai que pour m'ouvrir un petit peu la vision, en fait, ça a été des rencontres avec des personnes qui pouvaient être médiateurs scientifiques, qui pouvaient être herboristes, sculpteurs, enfin voilà, avec plein de métiers qui touchaient au végétal, donc qui me permettait d'avoir une vision un peu différente. Et puis quand il y a des commandes sur des lieux particuliers, à chaque fois je fais des recherches, donc soit au service patrimoine de la médiathèque, j'ai pas mal de recherches là-bas, ou bon, après sur internet il y a beaucoup de données, ou je peux demander à des services de la ville aussi. Mais celui-ci, vraiment je l'adore, il a l'hiver. J'aime beaucoup venir ici l'hiver parce que l'hiver on voit les branches, on voit le port des arbres et il a des branches qui sont en hauteur au centre. Alors il a des grandes branches vraiment qui s'étendent très loin. D'autant plus que maintenant, comme il est recouvert de deux côtés par deux chênes d'Amérique, eh ben, il n'arrive plus à pousser en haut. Donc il pousse sur les côtés. Il s'échappe sur les deux côtés comme ça. Donc il pousse un petit peu à l'horizontale maintenant. Ce qui fait qu'il a des branches comme l'orme, des branches tombantes. Et puis il y a une espèce de feu follet de branches qui sont enchevêtrés et tout entortillés en haut. Et ça, en hiver, on les voit vraiment bien. Et on voit bien cette écorce aussi très particulière du hêtre, qui est très lisse. Voilà. Et c'est un très vieux sujet. Et moi, j'adore. Voilà, une table de pique-nique maintenant en dessous. Donc on a une partie... On a moins la vision bucolique du départ, mais là, les gens en profitent. Donc c'est une bonne chose. Alors ici, dans cet espace-là, il y a les jardiniers qui ont planté aussi des arbres un peu plus exotiques, comme celui-ci qui est là. Alors, c'est un copalme d'Amérique, liquide en barre. Et alors, moi, j'ai pas une grande mémoire pour les noms latins des arbres. J'ai fait l'initiation à la botanique en ligne, j'ai fait pas mal de... Puis voilà, après, je fais énormément de recherches. Mais en fait, je me souviens des noms quand ils me racontent quelque chose. Donc là, liquide en barre, c'était plutôt simple. S'il y avait le liquide, le rapport avec liquide, en rapport à sa sève. Et puis en barre, ambre en arabe, qui veut dire ambre. Et donc, c'est en rapport avec la couleur un peu orangée de sa sève. Et là, on voit ce fruit, alors qu'il y a une petite boule hérissée qui roule, voilà, portée par le vent. Donc c'est bien, je pense que quand l'arbre il est en hauteur, ça peut rouler très... très, très loin, et puis avec des petites loges, plein de loges qui s'ouvrent pour libérer les graines, donc le distributeur de graines. Et donc cet arbre était utilisé, donc vient d'Amérique, par des Indiens comme le styrax, l'espèce de résine, était utilisé comme chewing-gum et qui a priori une odeur de cannelle. Et même le styrax est utilisé en parfumerie aussi. Donc les feuilles elles sentent, elles ont une odeur quand on les frotte. Alors c'est pas l'odeur de la cannelle, celle-ci est un peu découpée, on va la prendre. Donc il y a peut-être une odeur un peu citronnée. Enfin voilà, en tout cas c'est une petite découverte olfactive intéressante, même si on n'arrive pas à nommer, en fait il y a plein de moments où l'idée pour moi c'est pas de mettre un mot à la fin, c'est tout ce passage justement dans l'approche sensorielle. C'est tout ce passage entre le stimuli et puis tout ce qu'on ressent, tout ce que ça peut faire, à quoi ça fait penser, tout ce que ça peut remuer. Et puis après, de nommer. Alors là, on peut amener à nommer précisément. Donc alors après, en bas, on ne va pas forcément descendre. Il y a toute une partie boisée en contrebas du carré des novices. C'est complètement un contraste. Hein. Là, on est dans un petit bois. Et en plus, là, ils ont réaménagé les chemins qui contournent. Donc on peut vraiment faire le tour. Alors juste en bas, il y a des usines. Hein, donc c'est pas le truc le plus silencieux du monde. Mais des petits passages comme ça qui ont été organisés. Et puis le cimetière des sœurs qu'on voit là-bas. J'ai des témoignages parfois, il y en a que j'aime bien, parce que c'est le but aussi, c'est des personnes qui disent « Oh là là, mais c'est terrible, maintenant, autour de chez moi, quand je sors, je m'arrête sur toutes les plantes, je regarde, j'observe, et du coup, il y en a qui me disent « Je suis en retard au rendez-vous !» Donc c'est ça, en fait, l'idée, c'est pas de rouvrir les yeux que dans les parcs, les lieux dédiés, c'est dans ces trajets du quotidien, c'est sur voir comment la nature évolue et s'arrêter et redécouvrir les quartiers autrement. Le plus beau, mais en tout cas, parce qu'il y a quand même beaucoup de toitures d'usines, de maisons ouvrières qui ont été construites un peu à la va-vite. Mais après, sur toute la gauche, il y a justement sur tout le coteau, il y a des architectures très différentes. Et puis on voit les bateaux là-bas sur le port de Trentemoux, on peut deviner. Alors là, il y a tous les feuillages, mais on peut voir un petit peu plus à travers l'hiver. Même si là, c'est quand même des conifères et des chênes verts, donc du coup l'hiver on peut pas forcément ils gardent leurs feuilles, donc on voit pas tout, mais là ça fait vraiment une canopée sur rosée. C'est assez incroyable, hein, de voir qu'il y a autant d'arbres comme ça. Tout est vert, avec beaucoup d'imagination, avec cette maison radieuse là qui ressort. On pourrait avoir des cités mayas avec une forêt dense autour, voilà. Alors effectivement là, donc début juillet, là actuellement je fais avec le collectif Serre, on anime des bivouacs dans les serres du Jardin des Plantes. Ça c'est une autre expérience assez incroyable. Et à la rentrée, rendez-vous à la rentrée, c'est surtout le week-end des Journées du Patrimoine, où là je vais avoir une balade dans le quartier, dans le haut quartier de Chantenay, la Durantière, avec l'association des habitants de Croix-Bonneau. Et donc là ça va être à deux voies avec un fils d'ancien maraîcher de la Durantière, donc ça c'est vraiment chouette. Il y a une balade matinale dans le quartier du Breil, dans le parc du lycée Carquet, et puis le dimanche une balade à vélo à Rezé pour voir relier différents points de nature à Rezé. Donc voilà, trois balades atypiques. Et puis après, tout au long de l'année, vous pouvez retrouver les balades sur mon site internet, lesbaladesdolivia.fr, sur les réseaux sociaux, sur différents agendas, voilà. Alors c'est une citation de John Muir, qui était un écrivain naturaliste de la fin du 19e siècle, qui était militant pour la protection de la nature. Et donc c'est vraiment un petit peu ça le sujet, c'est lorsqu'on tire sur un seul fil de la nature, on découvre qu'il est attaché au reste du monde. Voilà, donc moi l'entrée botanique, elle est là pour ouvrir sur plein de sujets, sur le vivant de manière générale et sur notre rapport au vivant. Donc voilà, tirons le fil de la nature.
0: Un grand merci à Olivia pour cette charmante balade au parc des Oblates. C'est la fin de ce double épisode, merci à vous de l'avoir suivi. On se retrouve très bientôt pour un nouvel épisode de La Main Verte. C'était Quentin sur JTFM.
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Tu crois que tu te souviens de moi? Ça fait longtemps que je ne suis pas venu te réveiller comme ça. Bizarre. Avec l'idée bizarre que tu devrais exister. À une époque, tu me croyais d'office. Maintenant, c'est plus compliqué. Et je te retrouve sans désir aucun. Pas même celui de vivre. Vide de tout. Sauf du sentiment de vide et de cette sensation de manque que la vie t'aura inventée, plein du manque de quelque chose qui aurait dû remplacer cette sensation écœurante, étouffante, d'avoir trop manqué, comme s'étouffent les autres, d'avoir trop mangé. Il est 7 heures et tu restes assis. Les yeux ouverts, au milieu de ce vide impossible à combler, dans cette douceur blanchâtre de ne rien vouloir, de ne rien vouloir, ne rien être, dans cette langueur malsaine, de ne rien vouloir, ne rien faire, et tu la laisses couler en toi, cette douceur blanche, amère, qui te réveille, et te nettoie. Douce blancheur vide qui t'éclaire et tu t'y baignes et tu t'y noies dans ce silence merveilleux que tu n'oserais pas troubler même s'il te fait mal, que tu voudrais crier. Ce silence qui descend se loger tout au fond de ton estomac comme du plomb coulé. Ce silence est merveilleux comme la mort. Il est beau comme un cimetière, et tu l'aimes, comme tu t'aimes toi, en dépit de tout, tu l'aimes quand même si ce silence t'en veut, même si ce silence est après toi, comme un vieux mercenaire, après son dernier contrat. Tu n'as jamais été de ceux qui font de ces grands rêves, qui disent quoi vivre, qui disent quoi faire, non, tu t'endors sans idée. Tu te réveilles sans idée. Tu te réveilles juste pour te réveiller. Ça fait si longtemps maintenant que les matins ne te font plus d'effet, comme si toutes ces journées étaient déjà passées, que les soirs ne te font plus d'autre effet que celui d'être renversé par un camion hurlant et toi laissé mourant seul de côté. Ça fait si longtemps maintenant que les journées ne te font plus du tout d'effet. Tu te retires en toi-même, comme ils disent. Plutôt tu t'enfonces, tu t'ensevelis. Tu n'es même pas malheureux. C'est quelque chose d'autre, quelque chose d'étrange. Une lourdeur du cœur, un trouble, un malaise, un dérangement. Comme un vertige sourd et permanent. Tu te réveilles et tu te couches. Normalement, avec l'idée seule peut-être que c'est triste et bizarre et normal d'être cet être humain triste et bête et normal, tout seul assis au centre de sa vie, comme on s'assoit sur le fauteuil du dentiste, espérant seulement ne pas trop souffrir. Tu avais pris l'habitude de te rassurer à l'idée de tout ce que tu pourrais réussir sans jamais réussir. Rien n'essayer, rien ne pressait, non c'est vrai, rien ne presse toujours, mais il y a tellement longtemps que rien ne presse, il y a une éternité que rien ne presse, et que tout oppresse, et que tout est à supporter. Tu te fais parfois peur, rien qu'à te regarder, comme si tu étais déjà mort peut-être. Que personne ne te l'avait annoncé. Tu t'endors et tu te réveilles sans idée. Et même tes rêves sont modestes, tes rêves sont tout petits et rapetissants, comme ta vie que tu ne supportes qu'immobile et se rétrécissant. Tu conserves ta vie immobile, comme si elle en était comme ça plus solide. Tes journées qui tombent toutes pareilles, comme au casino les jetons. Ces faux jetons, fausses valeurs qui
qui donne la fausse impression que tu n'es pas en train de perdre. Ces journées, toutes de la même couleur éteinte, toutes de la même petite valeur. Ces journées que tu dépenses, comme si elles ne valaient rien. Qui ne vaudrait que ce que tu en ferais, et tu n'en fais rien. Et je te regarde, qui regarde, le jour qui s'élève sur ce désastre. C'est toi ça, c'est ta vie, ton tout petit désastre. Jour machinal qui se lève sur toi, qui fait ta propre grève, qui t'élève immobile dans ce matin de gloire, pas très fier et nul dans sa pure existence. Pure existence qui n'est que ça, que quelque chose qui n'existe, que parce qu'elle est là. Désormais dans une sorte de paix, comme si tu avais déjà payé le prix qu'il fallait payer pour une vie que tu n'avais pas vécue, que tu n'avais pas vécue parce que tu n'avais pas osé, une vie que tu n'avais pas eu le courage d'essayer, comme celui qui sans faire la guerre en aura donc réchappé. Et les souvenirs qu'il te reste de ton passé semblent fades aussi, et leur goût lui aussi est passé. Tu n'as plus faim, tu ne veux plus y goûter. C'est une joie de s'enfouir. C'est une joie de faible. C'est une joie maligne. Une joie d'enfant battu qui se terre et se protège. C'est une joie de seulement contempler. Mais tu n'es plus un enfant. Et quand tu veux te lever, tu te sens étrangement lourd, étrangement déplacé dans cette impasse, sur ce chantier dévasté. Cette impasse dans laquelle tu fais semblant de vivre. Et comme cette impasse, la vie te sera toujours passée devant, comme on passe bêtement à côté. Et ton désespoir est calme, et mou, et rassurant. Et le désespoir est devenu cette vieille habitude. Et cette vieille habitude de désespoir est devenue désespérante, et morne, et normale, et tranquillement insupportable. Le désespoir est devenu cette habitude, vaguement même, agréable, une croûte qu'on aime à se gratter, parfaitement supportable et parfaitement supportée, habituelle et confortable, comme un médicament, comme un cachet qui maintient ahuri, somnolent. Tout est pareillement égal et tu n'auras pas bouché, tout est pareillement égal et rien ne t'aura touché, et tu te sens si lourd, si lourd. Que tu t'émerveilles de pouvoir tout seul te lever, si lourd que tu te surprends toi-même de pouvoir toi-même te supporter. Il est 10 heures et tu regardes ta vie comme on regarde une catastrophe naturelle, comme on regarde un incendie à l'abri des flammes épargné, comme on regarde une vague gigantesque depuis son poste de télé. Tu regardes ta propre vie comme on regarde son passé, comme tu regardes cette impasse sur ce chantier dévasté, devant qui les gens passent et passent les années, et chaque jour te craquelle, et chaque jour te moisit, comme ces murs sans soleil qui pourrissent et se grêlent. Le monde entier passe, sans laisser de traces, sans laisser sur toi d'empreintes ou de marques, que les marques du temps sur ton corps qui vieillit. Tu n'entends plus que ta propre voix. Tu ne vois plus partout que des reflets de toi-même, comme une vieille carte postale qu'on relit sans jamais se lasser, ce bête paysage d'un côté sombre et pâle encore qui pâlit, un bête message aussi de l'autre côté nul et sans vie et presque effacé, un message normal, atrocement banal aussi. Il fait beau ici, nous sommes bien arrivés. Tu es comme ce mot normal et banal à pleurer. Tu es comme ce mot inutile qu'on aurait pu 1000 fois ne pas prononcer. Sauf que tu n'es pas parti et que tu n'es pas arrivé. À chaque minute à te demander comment atteindre la minute suivante. C'est un effort épuisant

a su exploiter, d'habiter dans les habitudes, toujours pour ne pas sentir le temps passer. Comme si tous les jours tu faisais la même chose, tous les jours ne te seraient pas comptés. Les jours passent, rien ne se passe. Ta vie, tu l'auras toujours supportée comme une supporte une mauvaise mère, sachant qu'on n'en a qu'une, mais encore que l'on préfère ne pas l'entendre et ne pas la voir et ne pas devoir l'affronter. Toujours supporté, comme on supporte le temps qu'il fait, comme on s'accommode mal placé sur un siège, mal assis, dans un train puant, bondé. Et ce train n'arrive jamais, et tu n'es jamais arrivé. Ce train n'est même jamais parti, et tu n'auras pas bougé. Ta vie, tu l'auras toujours vue depuis ta propre salle d'attente dans laquelle tu serais né, à attendre ton train, sans savoir où il pourrait aller. Et c'est là, après tout, que tu aurais voulu aller. Tu regardes les trains des autres partir sans jamais penser à changer de ticket. La semaine, tu attends le dimanche, tu attends le lundi comme un pauvre demeuré dégoulinant d'angoisse devant une porte automatique trop compliquée pour lui. À la retraite, tu attendras la mort en attendant l'heure de midi. Il est midi. Tu as toujours cru que tu avais du temps, et maintenant que tu n'en as plus que la moitié déjà de ton temps à attendre et à laisser passer. Rien ne presse, c'est vrai, rien ne presse maintenant, depuis une éternité. Tu n'auras jamais été jeune, parce que tu n'auras jamais osé, parce qu'à l'époque tu avais toutes sortes d'idées, parce que tu imaginais toutes sortes de choses, de regards qui te regardaient et te jugeaient mal et te condamnaient. Tu n'auras jamais été jeune parce que c'était un crime que tu ne pouvais pas te payer. Et le monde ainsi t'aura épargné. Le monde t'aura laissé vide et seul et pâle comme un plastique sur la plage l'hiver qui traîne et tremble et salit, qui s'accroche et roule déchiré. Tu as toujours cru que tu avais du temps jusqu'à ce que ton temps se retourne sur lui-même et que tu sentes enfin qu'à chaque instant tu avais un instant de moins que celui d'avant. Tu vis dans ta vie comme on vit en meublé, et rien ne t'appartient, et rien ne t'appartiendra jamais, à part tes erreurs et tes fautes et tous ces ratés. Tu n'as pas d'attache, pas de soucis matériels. Tu vis dans ta vie comme on vit, dans un lieu étranger, et tu n'y reconnais rien, et rien ne t'y est familier. Comme s'il y avait une autre vie, et autre chose à faire ailleurs, qui aurait vraiment valu la peine, mais que tu n'avais pas su trouver. Ailleurs, un autre toi-même, dans un autre métier, un autre espace et un autre temps. Comme si tu t'étais résigné depuis le début à t'être trompé. Un jour de train, un jour de vie, et que tu ne voulais plus réparer cette erreur dans laquelle tu t'es retrouvé vivre. Tu ne veux plus retourner en arrière, tu ne veux plus avancer. Et c'est comme si ton avenir lui aussi se retournait, te voyait enfin tel que tu devenais, et c'est comme si cet avenir trouvait qu'il s'ennuie et savait déjà que demain aussi il s'ennuierait, et ton avenir se retourne et décide tout seul qu'il s'enfuit. Il y eut cette femme un temps, et ton avenir s'y était attaché. Tu l'avais éperdument aimé, peut-être au moins pendant toute une année, et les années depuis sur cette année sont passées comme une foule qui marche sur un corps allongé, sans le vouloir, sans pouvoir se retenir, ni pouvoir s'en empêcher. Et ton avenir à l'époque l'avait choisi et voulait faire ta vie avec elle. Et ton avenir s'était construit autour d'elle, et ton avenir lui avait appris à croire en lui. Et elle avait décidé de croire en ton avenir. Et le soir, quand tu rentrais, tu en aurais presque pleuré de voir par ta fenêtre une lumière allumée. Et ton avenir est presque mort de l'avoir déçu. Et ton avenir t'en voudra toujours de ne pas t'être battu. Et ton avenir t'en voudra toujours de vivre dans le passé. Et ton avenir te méprise de l'avoir tellement blessée, elle, qui ne voulait qu'être aimée bêtement, comme on aime, tout bêtement, manger. Et ton avenir se dit qu'il aurait dû se méfier, ton avenir qui d'elle et de toi un jour était rené. Elle doit vivre ailleurs maintenant, avec quelqu'un d'autre, et elle non plus ne t'aura pas pardonné. Et peut-être qu'elle est heureuse, qu'elle vit tranquillement, et ça te fait un peu mal, quand même, d'y penser. Ou peut-être qu'elle est seule et malheureuse, et qu'on lui fait du mal en ce moment, et que tu n'es plus là pour la protéger, et ça te fait encore plus mal, comme ça.

te rentrerait à rebours dans le cœur chaque jour depuis toutes ces années, et qui t'aurait au sens propre écœuré cette lame avec laquelle tu vis maintenant éternellement blessée, et qui t'handicape et te coûte et t'essouffle dans les escaliers. Quand on a trop de mémoire, on risque d'y rester enterré. Quand on a trop de souvenirs qui s'entassent, on risque de ne plus pouvoir respirer. Alors tu ne penses plus à elle, tu ne veux plus y penser. Tu enterres ton avenir à côté de ton passé. Tu décides que rien ne te manque. Rien ne te manque, bien sûr. Il est 13h et personne ne te manque, bien sûr. Personne ne te manque. Mais tu ne comprends pas pourquoi tu es toujours si seul et si désespéré. Et tu te retires dans ton échec comme un animal blessé. Comme un animal blessé se terre et se fait peur dans son sommeil de devoir encore involontairement bouger. Et elle s'efface chaque jour un peu plus, comme si cet amour vous l'aviez sous-vécu, comme s'il avait été sous-exposé, et que les couleurs pâles de cet amour pour toujours pâliraient, comme si ton souvenir épuisait même les couleurs en plus de toi-même, t'épuisait et il n'y aura bientôt plus rien à regarder sur cette mémoire blanchie qu'une ombre plus blanche encore que la petite ligne plus blanche d'une ancienne cicatrice. Bientôt plus rien à voir que l'ombre d'un reflet, que cette blancheur de négatif, que l'ombre pâle qui se projette de ton âme noire, qui t'épie comme un œil étrange, comme image dangereuse toujours d'un dieu vengeur qui te suit. Et ton monde devient si petit, il n'y a plus que ton dégoût seul qui grandit, que tu regardes grandir et dont tu te nourris. Tu regardes ta vie comme on doit voir la vie depuis notre planète, et tes anciennes petites gloires, tes anciens petits succès et tes anciennes petites victoires, plus misérables encore, comme tu croyais vraiment des succès, que c'en était. Et la lucidité t'arrive goutte à goutte dans cette blancheur d'hôpital, cette blancheur négative de ce matin banal, cette banalité que tu croyais protectrice, la lucidité qui s'inocule en dialyse, qui s'infuse dans cette mémoire trahie comme un poison qui lentement s'insinue mais fait effet. D'un seul coup, ta lucidité, comme un couteau qui force doucement sur la peau et pénètre. Tout à coup, ta lucidité, comme ce jour assassin, ce jour blême, qui s'avance sans soleil, une lumière pâle et froide, qui n'éclaire qu'à peine, mais qui montre quand même, et le crime, et la scène, le crime que tu auras commis, ce crime que tu commets tous les jours, envers et contre toi-même. Ta lucidité qui te revient comme un souvenir oublié, et toutes les blessures avec oubliées qui te reviennent du même coup et te blessent toutes ensemble et te laissent seul, exsangue, sans souffle, et tout ce faux sang qui suinte imaginaire, comme la preuve du crime, comme la preuve quand même que tu avais rêvé de quelque chose d'autre un jour, quelque chose d'autre que toute cette misère, et tu te vois vivre dans ce monde abstrait. Ou croire qu'on fait quelque chose, c'est le faire. Ou dire qu'on est quelque chose, c'est croire qu'on l'est. Tu n'arrives plus à te raconter d'histoire. Tu n'arrives plus à te mentir à toi-même. Tu t'es trop raconté d'histoire, jusqu'à ce que ces histoires imaginaires en viennent à te manquer, comme seules peuvent manquer un jour les êtres aimés. Et tu sens comme un poids le vide de toutes ces années désertes qui t'écrasent. Et tu ne peux plus continuer. Fabrique peut-être un sang spécial, un sang de dégoût. Tu vois tes parents, tes grands-parents, tes ancêtres, et tu ressens comme un fardeau écrasant sur tes épaules toute cette lignée. C'est comme si tu avais été fait avec les restes, le relief d'autres hommes plus forts, plus intelligents et plus vivants que toi. Pauvre Frankenstein, pauvre monstre sans maître, personne qui sache comment fonctionne cet être. Et dans ta vie mal cousue, dans ta vie mal construite, dans ta vie mal faite, ça ne circule plus. Et les morceaux, les plus vivants, tombent et se détachent de toi. Tu te délestes, tu t'élèves presque, et tu te vois de plus haut, du dessus. Mais même de plus haut, ton personnage n'aura rien perdu de son sens de la gravité. Il est toujours de plus en plus vide, et pourtant, toujours de moins en moins
léger. Ta personne et ton image, ton tout petit personnage, soudain tu l'aperçois comme un tétard nageant dans un crachat. Ton personnage comme une larve dans une flaque qui se noie, espérant voguer hardiment vers le large. Être humain fatigué, attendant son train fatidique en route malgré lui vers un but inutile. Aimant sa fatigue comme si elle lui était chère, elle aussi, comme si elle aussi risquait de s'épuiser. Ton personnage de si haut se voit vautré dans lui-même, vautré sans effroi dans la cochonnerie humaine qui contemple son cœur et son corps plein de dégoût, qui se délecte de sa propre haleine. Tu te regardes pour de vrai et pourtant tu te vois encore comme si tu te plaisais, et tu te parles encore de toi-même quand on parle de quelqu'un d'important, comme les médecins se parlent d'un cas exceptionnel. Il est 14h et les vers blancs et gras du dégoût se transforment en vipères et circule en ton sang comme on circule en première. Et tu voudrais t'épurer, t'ouvrir au scalpel, laisser les veines s'écouler, ou t'inciser le cœur, ou t'exorciser. Tu voudrais, mais tu ne fais pas, tu fais toujours semblant, tu es toujours quand même au théâtre, à t'admirer, te détester de toutes tes forces, sans public dans cette salle, ta chambre déserte. Tu aimerais tellement pouvoir édifier l'idée que les autres devrait se faire de toi-même. Et si tu grimpes si souvent sur ta croix, c'est seulement encore dans l'espoir qu'on t'y voit, c'est seulement pour qu'on t'admire encore. À chaque fois tu es toujours en plein cinéma, et tu aimerais que tout le monde te regarde comme tu aimes te voir toi-même, souffrant, désespéré, inutile et méritant pourtant qu'on l'aime par principe, par nature, tout bêtement comme on aime, comme tout le monde aime toujours les bébés. Tu aimerais tellement qu'on te plaigne quand tu auras toi-même tout monté, quand tu auras toi-même tout inventé, quand tu te seras toi-même sacrifié, quand tu auras toi-même construit ton propre hôtel, où tu te seras toi-même menacé. Mais même dans ce faux rituel, cette prétendue mise en scène bâclée, tu regardes ta propre main qui hésite, ta main qui attend qu'on l'arrête et qui n'ose pas pénétrer. Tu restes ensanglanté de tout ce faux sang à vivre avec cette vraie blessure pourtant infectée qui te transperce tout entier. Mais c'est peut-être ça enfin que tu cherchais, à te contempler immonde, ouvert, à te regarder, te goûter, te détester, te vautrer, t'inventer des douleurs, te faire atrocement souffrir, te faire honte par goût, juste pour te désennuyer. Il est 15h et ce faux sacrifice finalement t'aura tellement occupé que finalement ta vie tu l'auras vraiment sacrifié. Et ce malheur qu'est devenu cette vie, cette chose devenue si laide à regarder, où tu choisis toujours de te voir victime, toujours de te voir condamné, tu la serres dans ton cœur comme un souvenir trop aimé, tu la serres dans ta main comme on serre son arme avant contre soi-même de la retourner. Mais ton corps n'offre plus de place, ton corps est trop transpercé, tu n'as plus l'énergie même de la haine de soi-même, et tu préfères essayer de prendre ta vie comme on prend un mauvais rêve qui devra bien finir un jour par s'achever. Et tu voudrais pleurer encore une fois, te rouler par terre comme un enfant capricieux, pleurer toutes les larmes de ton enfance, mais tu n'as plus de larmes. Et puis tu es vieux et les souvenirs de cette vie ancienne n'ont plus d'autre intérêt que d'être ces bouts de vie gratuits qui ne demandent pas de faire l'effort de vivre, comme un film qu'on connaît par cœur et qu'on regarde par ennui. Tu te montres des souffrances comme on se monte des bateaux, tu te forges des désespoirs comme on se construit des châteaux en maillot sur la plage, attendant après la vague qui déferlerait sur ton esprit comme on attend depuis un 20e étage pour le spectacle, le retour d'un grand tsunami. Parfois tu te vois comme un être inutile, parfois tu te vois comme un être génial, un être magnifique que l'on ne comprendra jamais. Tu t'arrêtes dans cette rue frappée, immobile, ahuri, pensant que ce n'est pas possible, mais que tu dois avoir du génie. Et tu te fais des chaleurs incroyables au milieu de toute cette misère, comme tu te vois incroyable, comme tu te vis bien heureux, ahuri d'être ce grand génie sans avenir, ce grand artiste maudit, ce grand génie incompris, son seul public et qui s'adore sans arrêt, et qui tout seul se vénère, et qui tout seul s'applaudit, et qui veut vivre encore comme si chacun de ses pas était béni, mais qui veut vivre aussi comme s'il était incroyablement maudit, et comme s'il était fier, fier dans son malheur d'être ce maudit dont chaque pas aurait dû pourtant être béni. Mais te dire une seule fois la vérité sur les bateaux que tu
comprendra jamais. C'est un service que tu ne pouvais plus te rendre. La vérité, tu ne savais plus où elle était. Il est 16h. Et ta conscience te dit que ta mauvaise conscience te tue. Alors tu vis sans conscience et sans conscience. Tu es perdu. Tu te vois t'évanouir juste pour te distraire. Délicat, tomber à terre seul devant cette rue pleine, devant cette impasse, sur le chantier dévasté. Tiens-toi, les gens te regardent. Et tu meurs seul sur scène, mauvais acteur, premier rôle mal casté dans cette pièce mal écrite, dans cette histoire sans drame et sans aucun intérêt, que tout seul tu t'es écrit, que tout seul tu auras vécu et tout seul tu te seras joué. Il faut du talent aussi pour perdre, il faut du talent aussi pour échouer, il faut du talent aussi pour repeindre ces échecs d'air de tentative d'une incroyable noblesse. Mais tu n'as jamais été bon peintre, tu n'auras jamais fait que barbouiller, tu as peut-être un talent extraordinaire, un talent pour ne rien faire, un talent extraordinaire pour stagner, ne rien faire et laisser faire. Tu as peut-être le génie de la médiocrité. Relève-toi maintenant, tu encombres le passage dans cette impasse, sous ce chantier dévasté, tous ces gens qui te regardent, tous ces gens si nombreux, et toi qui es si seul et si malheureux, qui ne cherche même plus le bonheur, qui ne voudrait que la paix encore ce matin que tu sentais, la paix de toi-même que tu ne peux plus te donner, ou même qui ne voudrait rien, qui voudrait même plutôt moins, toi qui veux moins, même que cette vie même qui semble de trop pour toi. Tu avais appris à te haïr comme si cela pouvait te protéger, comme si personne ne pouvait te haïr plus que toi. Tu ne te haïssais. Il est si facile finalement de se haïr. La réussite serait de pouvoir s'oublier. La chance des chances serait simplement de ne pas totalement se détester. La chance des chances serait de pouvoir véritablement s'aimer bêtement, sans penser, comme on aime bêtement, comme on aime bêtement manger, sans honte, sans métaphysique, sans problème bêtement, comme on aime bêtement manger. Ta tristesse, il faudrait que tu la condamnes, que tu l'exiles, lui construire un bunker loin et l'y enfermer, et toute seule la laisser vivre, et toute seule en crever, quitter cet endroit, couper les fils de ta vie, ne pas savoir ce qui va suivre, ces choses qu'il faut toujours vivre, qui sont toujours les mêmes, qui attendent toujours le même abruti. Certains avancent plus vite et font trop tôt le tour de leur vie. Certains se fatiguent avant même d'avoir commencé, quand le voyage sera terminé, ce voyage que tu n'auras même pas commencé. Tu te retrouveras seul dans ta chambre, face au corps mort de tes rêves avortés qui jonchent le sol de ta chambre. Une armée d'ennemis aura surgi spécialement pour les massacrer, face au cadavre de tes rêves, avec la peur que la vie n'ait été que ça, que ses souvenirs, que ses rêves, que ses velléités, allongées, mort-nées, assassinées. Il est 17h et tu pressens un regret terrible, un de plus, et tu voudrais te confier. Et c'est comme si tu renonçais à une chose belle et sublime que tu ne pouvais que perdre, ou bien qui te perdrait. Tu te sens toujours plus indigne et plus vide et plus paumé que jamais, comme dans une ville anonyme, ce personne, un émigré. Tu aimerais dire que tu l'aimes à n'importe quelle fille croisée, tu la plaindrais de tout ton cœur et tu pleurerais avec elle. Oh, comme ce serait doux, comme ce serait chaud. Mais son visage à l'imaginer devient de plus en plus flou, et ta voix devient de plus en plus sourde, et son visage pâlit pour disparaître, et devient cette ancienne figure, et ta voix faiblit, et puis s'abaisse jusqu'à ce que tu ne t'entendes plus toi-même. Jusqu'à ce que tu ne saches plus toi-même ce que tu voudrais te demander. Invente quelque chose, n'importe quoi. Regarde ce mendiant au coucher là-bas. Tu pourrais t'en faire une bonne action qui rende heureux et fier de soi-même. Mais tu n'oses pas t'arrêter. Tu n'oses jamais rien donner. Tu portes sur toi toutes les hontes disponibles, et la honte de celui qui demande, et la honte de celui qui donne. Tu sens la honte de donner monter en toi comme dans un vertige l'idée de l'argent dans ta poche, à t'en faire mal rien que de le porter. Mais tu aurais plus honte encore de t'en débarrasser, de t'aimer, de t'en débarrasser. De toute façon, tu n'aimes pas tellement ton prochain. Il y a longtemps déjà que tu y as renoncé. Tu n'as pas de prochain, tu refuses de l'aimer, tu refuses de leur pardonner. Encore ici et maintenant, tu es frappé à l'instant même, bouleversé par l'énorme pitié que tu éprouves pour toi-même. Et tu te sens si triste et si vide, si atrocement banal, que tu aimerais faire atrocement mal à n'importe qui, quelqu'un au hasard, rien que pour te sentir vivre, vivre et souffrir avec lui, être quelque chose pour quelqu'un, même être le pire, avoir enfin prise sur une vie, une autre vie que la tienne,
comprends soudain ces gens qui violent, de ne pas savoir embrasser, qui blessent, de ne pas pouvoir caresser, qui assassinent, de ne pas savoir discuter. Et tu ferais atrocement mal à n'importe qui, à cette vieille femme assise là-bas, à cet enfant qui attend son sac à la main, le pousser sur les rails, juste devant le prochain train. Regarder son regard grand ouvert, écarquillé de surprise, qui essaye un instant de comprendre, comme au ralenti, qui t'observe et son cri. Et dans ses yeux, l'éclat de la tristesse de quitter ce monde où tu ne veux plus te trouver, toi, au moment même où le souffle du train l'emporterait. Entendre hurler les freins et sentir son souffle te laver du même coup de toutes tes pensées. Te sens si triste, si atrocement humain, que c'est toi que tu as 15 fois, 20 fois, te jeter sous ce train. Combien de fois as-tu souhaité que la terre explose sous tes pieds? Combien de fois as-tu souhaité que ton corps se décompose et tombe éparpillé, ou se déchire en morceaux de chair sous ta main, déchirer les parties de ton corps et les jeter à ce chien? Combien de fois as-tu souhaité que quelqu'un vienne et te fasse l'aumône de te pousser toi-même sous ce train? Il est 18h et tu voudrais demander là tout de suite à n'importe qui, à quelqu'un, de bien vouloir t'excuser, à cette vieille femme à qui tu fais peur, à cette grosse fille debout, et tu voudrais excuser tout le monde, n'importe qui, toi aussi, le monde entier. Mais tu ne sais plus quelle faute tu as commise, tu ne sais plus quelle faute il faudrait t'expier, tu ne veux plus rien savoir. Tu ne veux plus t'inquiéter, tu ne veux plus avoir honte, tu ne veux plus avoir peur, peur de ton destin. Tu veux juste qu'à la fin tout finisse, et plus forcément que tout finisse bien. Tu ne veux plus connaître la vérité, tu ne veux plus la chercher. Tu pourrais la chercher encore toute ta vie si tu n'avais pas peur de la trouver froide et laide. Sur ce quai de gare déserté, puant la vinasse, s'agrippant à toi et voulant t'embrasser. Comme on revoit la petite fille qu'on aimait en secret, grosse et laide, dérivant seule au rayon alcool du supermarché. Et tu te sens coupable, coupable de quelque chose de terrible, quelque chose de terrible envers quelqu'un d'oublié. Et tu te sens porter le poids d'une faute impardonnable. Mais c'est un luxe encore que tu t'offres, c'est un cadeau que tu te fais, et tu joues encore à être coupable pour mieux jouer au jeu de te pardonner. Et tu tomberais d'accord avec n'importe qui dirait du mal de toi. Tu aimerais qu'on te juge en place publique et qu'ainsi tout le monde te parle de toi-même comme d'un cas d'école, d'étude, un phénomène unique. Et tu applaudirais à ton propre procès et tu irais toi-même à l'échafaud et tu rirais avec tous les autres de voir ta tête tomber. Et tu la vois même en ce moment et tu vois tes yeux de ta tête tranchée, blanc, révulsé, avide, te regarder. Tu restes là en espérant que quelqu'un vienne et te parle. Non, tu n'es pas ce grand coupable, et te tente ta tête tombée et se penche et ramasse ton sang coulant dans le sable et le glisse dans tes poches au cas où, par poignée. Mais personne ne vient, mais personne n'est venu, tu ne connais personne, et personne ne viendra jamais, personne ne viendra jamais troubler cette impression de calme atroce, cette impression de vide et de volupté, troubler ces minutes intenses qui ressemblent tellement au bonheur. La sensation de ta solitude t'enivre, te gonfle, te soulève. C'est un plaisir dégoûtant, comme enfant tu te saoulais dans les pleurs et tu goûtais sans fin le goût de tes larmes et de la morve mélangée. Et personne ne venait alors te consoler, et personne n'est venu depuis. Personne n'est rien venu apporter, ni la confiance, ni l'espoir en l'avenir. La confiance, ce n'est pas cette chose solide que rien ne pourrait détruire. La confiance en l'avenir, c'est le vide de quelque chose qui n'existe pas avant que d'être détruite. La confiance, c'est quelque chose qu'on aperçoit que quand elle nous quitte. Comme une femme aimée le long d'une rue qui lentement s'éloignerait, la confiance, c'est quelque chose que l'on sent seulement qu'on avait. Tu n'as jamais nourri le moindre espoir, de peur d'être déçu, et tu as toujours manqué de parier. Mais c'est ainsi que tu as toujours perdu. Un geste qu'on manque de faire fatigue peut-être plus qu'un geste que l'on fait. Un geste qu'on manque de faire vous jette dans des mondes de nos corps explorés. Voilà qu'on vit et qu'on vieillit dans plusieurs mondes sans vivre dans aucun jamais.
Et c'est toujours ça finalement que tu avais recherché, cette vie banale, ce calme, cette douce douleur, cette vague atrocité qui fait si mal ce soir, comme un trou dans ta vie, par où l'air s'engouffrerait comme un trou dans ton ventre, par où tout ton sang se vide et ne laisse à la place que cette eau lavasse, ce sang de médiocre, de faiblesse, de timide, ce faux calme et cette simplicité, et tu vis caché, insoumis, caché dans l'ombre de ta propre vie, dans cette insignifiance douillette malheureux, dans cette insouciance désespérément heureux, dans ce calme vide, et les deux à vivre ton gentil malheur, gentiment modéré, ta vie modérément pauvre et modérément exaltée, tes anciennes amours modérément déchirées, au milieu de cette vie modérément vécue. Il n'est pas absolument sûr que tu sois absolument triste. Il n'est pas absolument sûr qu'un jour tu te tues. Il est 19h. Il n'est pas absolument sûr non plus que ce ne soit pas l'heure par hasard, en se rasant un de ces soirs, de se blesser mortellement ou en glissant dans les escaliers sur ce quai même, par-dessus les filets tendus de sécurité. Il n'est pas absolument sûr que tu aies envie de te tuer, même pour en finir, il faut une certaine volonté. Il faut de l'énergie encore même pour tirer un trait. Tu manques de l'enthousiasme nécessaire même à te supprimer, alors tu te condamnes à la vie. À la vie à perpétuité. Pourquoi faut-il que ce soit toujours les choses les pires qui te paraissent réelles? Tu te crois malin quand tu n'es qu'un sadique. Tu te crois lucide en ne te laissant aucune chance. Comme on se dégoûte par avance en ne voyant que ce qui sera de la merde dans le plat que l'on mange. Peut-être es-tu simplement trop bête pour être simplement et bêtement heureux. Et le présent paraît éternel et sans avenir, et le passé te paraît si vide, tout ton passé rassemblé, comme dans cette heure apéritive qu'on perd le soir avant de dîner, tout ton passé, comme cette heure vide dans une autre vie que la tienne, une autre vie mieux remplie. La tienne n'aura été que cette très longue semaine, attendant le dimanche, et tous les dimanches de ta vie, tu t'essaierais à revivre comme un romancier du dimanche, attend d'écrire le roman de sa vie. Et perd son dimanche à retrouver le fil de son histoire. Un vivant du dimanche, toujours en retard, à peine le temps de percevoir sa propre vie, à peine le temps de rien, que c'est déjà lundi. Et tu regardes ta vie de cet œil hagard, que tu t'es toujours connu devant les miroirs. Et tu regardes ta vie comme pour te rassurer, pour te prouver à toi seul qu'elle aura existé. Et tu regardes ces photos qui prouvent que tu auras bien été, mais qui s'en souvient, qui aurait même l'idée de s'en souvenir. Est-ce qu'il suffit d'avoir été là? Si la trace qu'on en laisse n'est que ce visage plat, sur ces photos d'identité, ce visage qui sourit sur les photos, il faut sourire sur les photos, c'est vrai. Tu as toujours sauvé les apparences quand c'est toi qu'il aurait fallu sauver. Ta vie est celle d'un autre homme avec qui tu n'as rien en commun, mais dont tu préfères ne rien savoir. Sauf qu'on te parle sans cesse de lui, et que celui qui parle sans cesse, c'est toi. Et ses souvenirs non plus ne sont plus même les tiens, ils ne sont pas faits pour toi. Ils sont trop petits, ils sont trop lourds, trop embarrassants. Et tu étouffes dedans comme s'ils t'avaient été donnés, comme on donne aux pauvres ses vêtements. Et ses souvenirs te serrent, et ses souvenirs te gênent, comme ces cols roulés que ta mère te faisait porter enfin. Et plus tes souvenirs pâlissent, et plus tes souvenirs se vident, et plus tes souvenirs s'annulent, et plus tes souvenirs s'enfuient, comme des invités dans une soirée qui aurait trop mal tourné, et plus tes souvenirs se referment sur eux-mêmes, et plus ta vie se referme comme un œil épuisé, et plus tes souvenirs se vident, et plus tes souvenirs s'enfuient, et plus la nostalgie s'élève, et devient infinie, mais même cette nostalgie, tu ne la sens pas à toi, la nostalgie comme qui disait déjà, la nostalgie, ça n'existe pas. La nostalgie, c'est le manque de quelque chose qui n'existait pas. Le manque de quelque chose qui n'existait pas. Tu auras tout usé aujourd'hui. Il est 20h, tout épuisé, même ton malheur. Ça fait longtemps que tu te cherches une nouvelle voie, une énergie nouvelle. Une force nouvelle, la force nouvelle de faire de nouveaux choix. Et tu traînes dans les églises, comme on traîne au rayon bricolage, avec l'idée floue de tous nouveaux outillages, des outils neufs, ingénieux, à même de pouvoir te sauver. Tu pourrais prendre parti, militer, avoir...
avoir des convictions simples, te persuader, apprendre à croire, défendre la vérité, tu aimerais croire. Pour de vrai, avec la foi, tu sais qu'on peut mieux lutter, voir plus loin que son petit horizon et vivre ainsi. Au-dessus, dégagé, tu rentrerais dans n'importe quelle secte, n'importe quel club ou même l'armée. Si tu n'avais pas peur pour toutes ces choses d'être déjà réformé, tu ne veux plus être et seul et libre. Tu obéirais avec plaisir à n'importe qui, prendrait la peine de te commander, mais qui perdrait son temps à vouloir te voir comme sa victime. Tu es devenu trop faible déjà qu'on puisse encore vouloir te torturer. On ne s'amuse pas beaucoup à pousser quelqu'un déjà en train de tomber. Tu voudrais seulement, simplement, que quelque chose t'arrive. Et tu frôles les voitures, tu traverses en courant, espérant, priant désespérément qu'il t'arrive un accident et que tu finisses invalide, avec toutes les raisons enfin d'être devenu inutile et sans volonté. Et tu restes dans ta vie comme un personnage égaré au milieu d'une autre pièce qui joue toujours cette même scène unique dont tu ne connais même pas tes deux pauvres répliques. Tu ne sais même plus qui tu es censé être, et les autres acteurs te regardent et t'observent, et les spectateurs te regardent aussi, et le souffleur te souffle un texte que tu voudrais oublier, qui dit que ce n'est pas la même chose de trouver tout seul ou d'être aidé. Ce n'est pas la même pièce que d'être seul ou d'être aimé. Mais tu n'écoutes plus le souffleur, tu voudrais toi-même t'écouter. Et tu voudrais dire au souffleur lui-même de se souffler que ce n'est pas la même chose de trouver tout seul ou d'être aidé. Et tu voudrais t'aider tout seul si seulement tu trouvais les mots justes, si seulement tu te trouvais les idées claires, tu te les offrirais comme on offre ce qu'il reste en temps de famine, en temps de guerre. Et tu n'as rien pour toi de plus à te donner, et tu restes assis, et tu préfères ce personnage qui préfère s'asseoir, il préfère se taire. Tu ne t'intéresses plus, et tu cesses de te parler. Tu te regardes maintenant depuis un autre côté de toi-même, de l'autre côté de ce quai, sous cette gare désertée. Tu quittes la scène totalement lucide maintenant, comme on devient lucide à force d'être indifférent. À force de se mépriser soi-même, on en devient aussi pour soi-même totalement indulgent. Tu es aussi clairvoyant, aussi lucide maintenant que si tu n'existais pas, que si tu étais ton propre fantôme. Tu te vois te lever et sachant que tu te lèves et que tu t'en vas, l'œil vide et vague et mouillé, tu regardes s'allumer l'ombre détachée de ces arbres. Tu regardes les gens et tu ne les vois pas, ou comme si ce n'était plus que des nuages. Sur le quai glacé de cette gare, rentre, essaye, qui sait, va boire un café au buffet de cette gare de banlieue qui se vide. Il suffit d'être disponible, attendre, espérer, suivre, vivre ce qui va suivre et risquer de perdre ce qui pourrait advenir. Est-ce qu'on ferait quoi que ce soit si on était toujours sûr de gagner? Est-ce que tu parlerais à cette fille là-bas au bar de cette gare échouée si tu étais sûr d'en être compris? Si tu étais sûr d'en être aimé? Si tu étais sûr d'être entendu? Prendrais-tu la peine de parler? Est-ce que tu prendrais la peine de vivre si ce n'était pas pour vivre au hasard? Espérer l'aumône, le cadeau d'une surprise. Si seulement elle pouvait te regarder en ce moment, elle t'aimerait sûrement d'un amour fou, comme on aime les myopathes un jour par an, comme on aime les bébés phoques à l'agonie. Et la poésie de ta tristesse t'amène sur le visage cet air grotesque d'un ridicule fini. Le chagrin, chez toi, c'est tout un univers, c'est ton tout premier élément. C'est là que tu te retrouves, c'est là que tu t'es construit. Le chagrin te ramène à toi-même, et tu t'aimes tellement. Aimer, être aimé, tout ça te semble soudain si pathétique, comme on parle de grande cuisine, un pauvre famélique. Il suffirait de pas grand-chose quand même pour voir autre chose que toute cette misère. Il suffirait d'un peu d'eau claire pour voir un morceau de ciel au fond de cette pissotière. Il y a toujours une chance par hasard que tu puisses te changer. Rien n'arrive comme on l'espère, rien n'arrive non plus comme on le craint. Il est 22h. Rien n'est sûr, tout est possible. C'est tout ce que tu te seras trouvé à te dire. C'est tout ce que comme au monde tu te seras offert. Et tu ne trouves pas ça très malin. Et d'un coup, tu ne veux plus comprendre que ça, qu'à mettre ton pied devant l'autre. Tu finiras bien par avancer droit devant toi. Tu finiras bien toujours par arriver où que ce soit. Ton histoire est vraiment une histoire écœurante, mais tu n'es pas obligé de la trimballer partout avec toi comme ton passeport, ton porte-monnaie. Tu peux la poser n'importe où, l'oublier, exprès dans ce café, n'importe où, la jeter dans ce
cet égout, comme un vieux mouchoir en papier, jeter cette vieille version de toi-même. Et cet homme que tu ne veux plus être, cet homme que tu ne veux plus être, continuera à vivre quelque part, montera pour toujours descendre les mêmes marches d'escalier froides d'une ville à jamais étrangère, où lui, du moins, sera toujours étranger. Fixera les plantes en pot dans les couloirs, regardera les tranches des livres à la librairie sans les lire, ni voir ce qu'il lit, vivant clandestin dans sa propre vie, regardera les gens rire et vivre dans les bars avant tout seul de rentrer chez lui, regarder les gens par la fenêtre, continuer de vivre sans lui. Cet homme que tu ne veux plus être continuera de regarder le monde qui est pour tout le monde, mais qui n'est pas pour lui. Laisse-le regarder sa vie comme si c'était le pire de ce qu'il fallait vivre. Laisse-le, ce n'est plus ton problème. C'est le problème de cet homme que tu ne veux plus regarder, qui continue à croire que le destin l'a roulé, sans voir que son destin, c'est lui qui l'aura dessiné, qui croit qu'à force d'aller mal, ça finira bien par aller, qui croit que la vie lui est contraire, quand c'est lui qui l'aura contrarié. Il ne s'est jamais plu à lui-même que sous cet air d'écouter, qui croit que c'est un masque qui l'aide à lutter quand le masque manque à chaque pas, mais risquer, l'étouffer, laisse-le finir, laisse-le s'épuiser. Tu ne veux plus de lui comme miroir, tu ne veux plus être ce miroir dans lequel il aurait trop peur de se regarder. Finalement, une peur panique de se voir comme un homme libre et ne plus se voir comme cet être condamné. Il est 11h et il va rentrer, les corps morts de ses rêves dans sa chambre. C'est la seule chose qu'en rentrant, il sera sûr de retrouver. Laisse-le, laisse-le. Tu es libre, c'est terrible. Tout est finalement exactement comme tu veux que ce soit. Laisse-le, il n'est pas obligé de lui être fidèle. Il est mort, il est du passé. Et le passé, ça n'existe pas. Il n'est pas obligé de lui rester attaché. Après tout, lui n'a jamais rien fait pour toi. Laisse-le. Une autre vie t'appelle. Sûrement, une autre vie t'atteint. Avance. Va voir. N'aie pas peur. Essaye, laisse-le. Tu n'es déjà plus le même. Laisse-le. Laisse-toi. Qu'est-ce que tu vas faire? S'écroule. Regarde, sa chambre s'écroule. Regarde, la ville s'écroule. Les trains, la gare, le buffet, la serveuse qui range les chaises. À cet instant, c'est la fin du monde. Tout s'écroule, même ton ombre. Il n'y a plus que toi. Je t'attends. Je t'observe. Je te vois. De l'autre côté, des décombres. On dirait des dunes au bord de la mer. Tu grimpes par-dessus les gravats. Le vent te souffle en plein visage. Il est 11h30 ce dimanche. Et bizarrement, de ce côté-ci du monde, c'est comme si quelqu'un avait allumé la lumière. Un nouveau jour se lève. Tu regardes. Mais tu ne reconnais pas. Tu vas y aller. Tu es en train d'y aller.

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avec des voitures dans tous les sens. Et tous ces gens qui peuvent tourner à droite ou à gauche. La voie ferrée avec les horaires fixes de départ et d'arrivée. Et le chemin des rails, toujours le même. À la frontière, le personnage lutte avec l'acteur. Il trébuche, se prend le pied dans le tapis. Et là, se rend compte qu'il a des pieds, qu'il y a un tapis. Un pas, puis un autre. On avance toujours vers quelque chose ou quelqu'un. C'est en trébuchant qu'il le comprend. À la frontière, c'est peut-être l'idée que ça ne changera pas qui est réconfortante. Mais déjà ça, c'est vague, c'est loin. La première chose à changer, c'est la distance. À la frontière, j'hésite entre l'enfant et l'adulte, entre partir et renaître, entre ta bouche et ta voix, ton regard et tes yeux. Quelqu'un n'arrive plus à se souvenir de ce qu'il pensait. Être toujours préoccupé par autre chose. Des jeux de cartes où on joue de l'argent et toutes les cartes deviennent noires petit à petit. Un type qui pète les plombs tout le temps, ça arrive toujours au bout d'un moment. Les autres en rigolent. Le gars parle de quelque chose, s'énerve de plus en plus. Un plomb systématiquement. L'esprit est amusé. Tu amènes ton frigo dans les bars, à la frontière. Si tu avais quelque chose à me dire, tu préférais me le crier. J'entends plutôt quelqu'un crier qu'un truc précis, soi-disant, tu aurais à me dire. Et quand l'acteur n'arrive pas à s'endormir, il ferme les yeux. 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